c'est tellement nouvelle cette chanson française qu'il faut que je lis toutes les paroles parce que elle vient de la fête il y a 3 jours. Elle a seulement 3 jours. Et c'est pour ça que j'ai les paroles ici. Mais je vous promets que depuis aujourd'hui, elle va être très populaire en France. Vous voyez. Je pense.

Oui, merci. Avant de finir, je voudrais bien que vous fassiez un grand applaudissement pour la belle orchestre de l'Olympia de Paris, que c'est magnifique, s'il vous plaît.